0: Après, ça fait ça.
1: Ça va.
2: Fire EMS dispatch to 309 Willowbrook Court for a 33-year-old female having chest pains.
1: 10-4, 10-17.
2: 10-4.